0: Laudetur Jesus Christus.
1: Les chrétiens du sud du Liban sous la pression d'Israël après les propos de Benjamin Netanyahou affirmant que ces Libanais voulaient la protection des Israéliens contre le Hezbollah, la crainte est réelle chez eux d'être annexés. Le Hamas dissout son comité gouvernemental et doit passer le relais au comité prévu pour le plan Trump pour la bande de Gaza. Mais il faut pour cela que les membres de cette future institution puissent entrer dans le territoire. Une décision de justice aux lourdes conséquences politiques. En France, Marine Le Pen saura aujourd'hui si elle peut concourir à la présidentielle de 2027 ou non. Nous verrons quels sont les scénarios possibles pour la chef de l'extrême droite française. El Obeid, au Soudan, concentre les combats de cette guerre civile qui n'en finit pas. Les violences contre les civils ne cessent d'y augmenter, comme le dénonce le Conseil des droits de l'homme de l'ONU. Sommet de l'OTAN à Ankara, outre Donald Trump à gérer, les Européens doivent compter avec une Turquie désireuse d'être pleinement impliquée dans le réarmement de l'Europe. On en parle dans notre dossier à suivre à la fin de ce journal.
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1: Bonjour. Les chrétiens du sud de Liban, bien déterminés à rester libanais. Dimanche, le premier ministre israélien Netanyahou avait affirmé dans un entretien à la chaîne américaine Fox News que les villages chrétiens du sud du Liban avaient demandé à être annexés par Israël. Un mensonge avait démenti dans la foulée les autorités de ces localités pris dans la guerre entre l'armée israélienne et le Hezbollah. Et en effet, les chrétiens, même confrontés aux conséquences dramatiques de la guerre, n'ont pas l'intention d'abandonner leur pays, c'est ce que nous confirme le père Tony Elias, il est vicaire de Mshmesh, à un des villages chrétiens du sud Liban.
3: Nous sommes Libanais et nous voulons rester Libanais. C'est pour cela qu'on a résisté toute la guerre afin que le sud du Liban, il reste Libanais. En plus, nous sommes des chrétiens. Jésus-Christ, il a dit, cherchez et travaillez pour la paix. Nous voulons la paix avec tout le monde, avec toutes les religions. C'est notre foi, c'est notre vie, c'est ce que le Seigneur m'a recommandé, non? Nous sommes ici pour témoigner et dire au monde entier que nous voulons rester dans l'État libanais. Nous avons les racines libanaises. C'est vrai que nous n'avons pas quitté notre village et de conséquence, il n'était pas détruit grâce à Dieu parce que nous sommes restés. Et c'est ça là, notre résistance pacifique. Pour sauver les maisons et même le village. Mais on doit continuellement payer des conséquences. Nous sommes isolés, nous sommes comme en prison en plein air.
1: Le père Tony Elias,

0: des propos recueillis par Marie Duhamel. Dans la bande de Gaza, cette fois, le Hamas entend jouer sa part dans l'application de l'accord conclu sous l'égide des États-Unis. Le mouvement palestinien a en effet annoncé la dissolution de son comité gouvernemental d'urgence et la passation de ses pouvoirs au comité national palestinien. Cet instant chargé dans le cadre du plan Trump de gérer les affaires civiles des citoyens. Et en attendant que les membres de ce comité puissent entrer dans la bande de Gaza, le Hamas a créé une commission intérimaire. Les détails à Jérusalem de Valérie Ferrand.
1: En annonçant lors d'une conférence de presse la dissolution de son comité gouvernemental d'urgence, le Hamas, en accord avec les autres factions palestiniennes, a confirmé son désir de poursuivre sur la voie diplomatique sans attendre qu'Israël applique l'accord de cessez-le-feu comme le mouvement l'exigeait depuis l'annonce du plan Trump pour la bande de Gaza en octobre l'an dernier. La décision intervient dans un contexte périlleux, Israël occupant toujours plus de 60% de la bande de Gaza et maintenant son blocus. Le gouvernement de Benjamin Netanyahou empêche toujours le comité national palestinien chargé de gérer les affaires courantes dans le territoire sous l'égide du Conseil de la paix du président Trump d'entrer dans la bande de Gaza, tout en exigeant à nouveau que les membres de ce comité soient autorisés à entrer le plus vite possible. Le Hamas a précisé que les services de base offerts aux citoyens seront assurés par une commission intérimaire créée à cet effet. Le chef du comité national palestinien, Ali Shaaf, a assuré pour sa part que son équipe, composée de technocrates, est prête à assumer ses fonctions. Jérusalem, Valérie Ferron, Radio Vatican.
0: Restons en Terre Sainte, à Jérusalem, où les chrétiens sont de plus en plus harcelés. Selon le rapport de l'ONG Religious Freedom Data Center, 83 actes de harcèlement ont été enregistrés en 90 jours cette année. Concrètement, il s'agit de crachats, d'agressions physiques, de menaces, d'insultes, d'actes de vandalisme, de lancement de déchets ou d'objets ou de provocations en ligne. Le document parle même de parents qui encouragent leurs enfants à les imiter, ce qui confirme la dégradation des relations entre les différentes communautés. Communauté cohabitant dans la vieille ville. Une visite qualifiée par les Syriens d'historique, celle du président français à Damas. Emmanuel Macron est depuis hier dans la capitale syrienne. Il est le premier dirigeant occidental à se rendre en Syrie depuis la chute de Bachar al-Assad et l'arrivée au pouvoir d'Ahmad al-Sharreh. Le chef de l'État français, qui a déjà rencontré son homologue syrien hier, doit avoir de nouveaux entretiens aujourd'hui avec lui. Emmanuel Macron ne sera donc pas en France quand la Cour d'appel de Paris rendra, dans quelques heures, sa décision dans l'affaire des emplois d'assistants d'eurodéputés du Front National. Une décision décisive pour l'avenir politique de Marine Le Pen, principale prévenue dans ce procès. En première instance, la dirigeante d'extrême droite avait été condamnée à 5 ans d'inéligibilité avec exécution immédiate. 3 scénarios possibles se dégagent qui pourraient tous avoir des conséquences politiques sur le prochain scrutin présidentiel de 2027. Les explications de Marie-Christine Bonson.
2: L'un des scénarios possibles, c'est la relaxe que Marine Le Pen a réclamée en appel comme en première instance. La chef du Rassemblement national redeviendrait éligible et aurait le droit de se présenter au premier tour de l'élection présidentielle en vue de laquelle elle caracole en tête depuis des mois, seulement distancée par son poulain Jordan Bardella. Se présenter, mais pas tout de suite, car de son côté, le procureur aurait, lui, le droit de se pourvoir en cassation dans les 10 jours. Marine Le Pen devrait attendre janvier pour que la haute cour tranche sur son sort. Deuxième scénario possible, la condamnation de Marine Le Pen à une peine d'inéligibilité réduite à 2 ans. Elle aurait alors déjà purgé ces 2 ans entre le jugement de première instance et le premier tour de la présidentielle fixé au 18 avril 2027. Mais là aussi, le parquet pourrait contester la décision de la Cour d'appel en cassation. Enfin, le troisième scénario consisterait pour la Cour d'appel à prononcer une peine d'inéligibilité de plus de 2 ans, ce qui empêcherait Marine Le Pen de briguer la succession d'Emmanuel Macron. Mais cette fois, ce serait la défense qui pourrait saisir la Cour de cassation. Cela dit, Mme Le Pen a déjà laissé entendre qu'une décision de la Cour de cassation en janvier raccourcirait trop sa campagne et qu'elle ne l'attendrait pas pour passer le relais à M. Bardella. Marie-Christine Bonzon pour Radio Vatican.
0: Fin aujourd'hui du voyage au Nigeria de Mgr Gallagher, le chef de la diplomatie du Saint-Siège. Il y était depuis le 2 juillet pour y célébrer les 50 ans de l'établissement des relations diplomatiques avec Abuja. 30 millions de catholiques vivent dans ce pays d'Afrique. Le secrétaire pour les relations avec les États rencontrait notamment le président nigérian Tinubu ainsi que le président de la commission de la CDAO. Le gouvernement nigérian a réaffirmé son engagement en faveur du dialogue interreligieux. La guerre civile au Soudan se concentrent depuis plusieurs semaines maintenant autour de la ville d'El Obeid. Les violences ne font qu'augmenter face à cette escalade. Le Conseil des droits de l'homme de l'ONU a ordonné hier la mise en place d'une enquête. Les précisions d'Augustine Passy.
3: Éviter à tout prix de répéter le scénario du pire qui s'est déroulé à El Fasher. Tel semble être l'objectif de l'ONU, malgré les alertes qui se multipliaient depuis des mois. Un massacre à grande échelle qui a fait au moins 6000 victimes en 3 jours a été perpétré dans la capitale du Darfour du Nord en octobre dernier. Ces tueries ont été menées par les forces de soutien rapide au terme d'un an et demi de siège. Or, ces paramilitaires soudanais, en guerre contre l'armée régulière depuis plus de 3 ans, encerclent désormais El Obeid, le chef-lieu du Kordofan du Nord. Dans une résolution adoptée ce lundi, le Conseil des droits de l'homme de l'ONU a sommé la mission internationale indépendante d'établissement des faits sur le Soudan d'enquêter sur les violations du droit international humanitaire commises sur place. Située à 400 km à l'ouest de Khartoum, El Obeid abrite environ 500 000 riverains, mais aussi 100 000 personnes déplacées par les précédents combats. L'ONU a en outre rappelé qu'il n'existe pas de solution militaire à la crise au Soudan. Les diverses tentatives de médiation continuent néanmoins à échouer les unes après les autres. Augustine Passy pour Radio Vatican.
0: Les vagues de drones se multiplient de part et d'autre de la frontière entre la Russie et l'Ukraine. Le maire de Moscou affirme ce matin que 430 appareils ukrainiens ont visé sa ville ces dernières heures. D'autres tirs sont responsables de la mort d'un civil russe à Belgorod, une ville située non loin de l'Ukraine. Hier, les attaques russes sur l'Ukraine ont-elles causé la mort de 28 personnes, dont 26 à Kiev, la capitale, qui craint de nouveaux bombardements russes alors que le sommet de l'OTAN doit s'ouvrir dans quelques heures. Le président ukrainien y est invité. Ce sommet, on y revient tout de suite dans notre dossier. Ouverture donc ce mardi à Ankara de ce sommet de l'organisation du traité de l'Atlantique Nord. Il s'agira de faire le point sur les progrès accomplis depuis l'année dernière. 3 dossiers sont à l'ordre du jour. Les investissements militaires, l'industrie de défense et le soutien à l'Ukraine. Il s'agira aussi de fixer le cap à suivre pour que l'OTAN continue d'atteindre ses grands objectifs malgré les incessants coups de butoir que porte l'administration Trump à l'Alliance. Le président américain déclarait jeudi dernier qu'il était ridicule que les États-Unis maintiennent une relation unilatérale avec l'OTAN, énième critique qui risque de peser dans les discussions. Mais ce sommet organisé à Ankara offre à la Turquie l'occasion de prendre sa place et d'afficher sa prétention à devenir une puissance qui dicte la politique régionale et forge des partenariats. Décryptage de Dorothée Schmitt, elle est responsable du programme Turquie-Moyen-Orient de l'Institut français des relations internationales.
4: La Turquie est un acteur qui est très important au sein de l'OTAN, d'abord parce qu'elle a une armée conventionnelle dont on dit toujours que c'est la deuxième armée de l'OTAN, mais aussi parce que son industrie de défense a énormément monté en puissance. Elle est donc devenue capable de produire des armements aujourd'hui très utilisés dans les guerres conventionnelles contemporaines. Elle est première exportateur de drones, premier producteur, et elle a complété en fait le spectre de son armement jusqu'à aujourd'hui, est en train de mettre en chantier un avion de chasse turc, mais avoir aussi beaucoup progressé sur les capacités maritimes avec la production de frégates et autres. De ce fait, la Turquie estime qu'au sein de l'OTAN, elle doit avoir une place plus importante aussi dans la fixation des objectifs de l'OTAN. La Turquie ne souhaite plus être un acteur passif, récipiendaire de la doxa américaine ou d'une doxa considérée comme occidentale et mise en place de façon transatlantique essentiellement entre les Européens et les Américains.
5: Est-ce que cette ambition multilatérale est entendue ? Et la Turquie a-t-elle d'autres aspirations concernant sa propre défense ?
4: La Turquie, elle est d'une certaine façon en position de force au sein de l'OTAN parce qu'elle est au contact de toutes ces conflictualités, mais cela la menace également. Et donc, son grand sujet dans l'OTAN, c'est aussi d'obtenir, en échange de cet engagement, de cette bonne volonté, de cette contribution aux missions de l'OTAN qui lui permettent aussi de dicter l'agenda, c'est d'obtenir aussi la défense de l'OTAN et l'assurance de ses partenaires de l'OTAN que si le territoire turc était attaqué, l'OTAN viendrait effectivement défendre la Turquie. D'où le sujet du déploiement de batteries, de missiles antimissiles fournis par des pays de l'OTAN et de l'achat aussi de ces batteries antimissiles à d'autres pays de l'OTAN. Et là, la Turquie a un vrai débat aujourd'hui sur ses coopérations en matière d'industrie de défense avec les pays européens et sur la contribution qu'elle peut faire à la défense européenne en fournissant des armements à l'Europe. Or, on a un certain nombre de pays européens qui sont réticents vis-à-vis de cette interférence perçue de la Turquie dans le système industriel de défense européen, d'une interdépendance possible qui pourrait s'installer.
5: Les conceptions des objectifs et des moyens de l'OTAN divergent parmi les membres. Est-ce que les Turcs peuvent tirer un avantage aux dissensions entre alliés états-uniens et européens ?
4: Les Turcs espèrent peut-être obtenir des concessions de la part des Américains qui vont les conforter dans leur rapport de force avec les Européens. Les Turcs auront beau jeu de dire qu'eux sont au contact de ces nouveaux conflits, du conflit russo-ukrainien, du conflit américano-iranien, de ces conflits du Levant aussi, qui ne sont pas réglés du tout. Ils vont dire qu'ils produisent les armes du futur, et puis ils vont démontrer qu'ils s'entendent très bien avec des puissances régionales, en faisant participer comme observateurs à cette démonstration de préscience turque à un certain nombre de leurs partenaires.
5: Le président états-unien a de nombreuses reprises témoigné sa sympathie pour son homologue turc. Est-ce que cette sorte d'alliance dans l'alliance pourrait avoir une influence sur l'avenir de l'OTAN ?
4: Alors effectivement, les relations entre les États-Unis et la Turquie sous le deuxième mandat de Trump sont bonnes parce que fondamentalement, les États-Unis ont besoin de la Turquie comme relais de puissance au Moyen-Orient. À partir du moment où ils sont quand même dans une stratégie de long terme de désengagement du Moyen-Orient et ils ont moins de scrupules que les Européens à travailler avec la Turquie parce que l'ambivalence de la Turquie à l'égard de la Russie, par exemple, les dérange beaucoup moins qu'elle ne dérange les Européens. Quelles que soient les opérations de nature militaire à mener au Moyen-Orient, on aura besoin des Turcs. Comme la situation ne cesse de se dégrader sécuritairement au Moyen-Orient, les Turcs peuvent utiliser ça comme levier pour obtenir le déblocage d'un certain nombre de dossiers qui ont été bloqués par l'administration démocrate sur toutes les ventes d'armes, la question des avions, les F-35, pour des raisons de dégradation politique interne en Turquie et parce que la Turquie était considérée comme un pays qui n'était plus démocratique. Et ça, ce n'est plus un problème pour cette administration républicaine.
0: Interrogée par Cécile Mérieux, Dorothée Schmitt était ce matin l'invitée de Radio Vatican. Voilà, c'est la fin de cette édition. Prochain retour de l'actualité en langue française, ce sera 13h, heure de Rome. D'ici là, rendez-vous sur notre site internet www.vaticannews.va ou bien notre page Facebook. Excellente journée à toutes et à tous.

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0: Laudetur Jesus Christus.
1: Attentat à Damas au cours de la visite historique du président français. 18 personnes ont été blessées dans l'explosion de deux bombes non loin de l'hôtel d'Emmanuel Macron. Celui-ci était déjà parti, mais était-il bien visé? Pour l'heure, aucune revendication. Nous y reviendrons juste après les titres. La Turquie accueille le sommet de l'OTAN aujourd'hui et demain, un sommet aux multiples enjeux pour Ankara. Si la Turquie contribue amplement à la défense de l'Alliance, elle entend aussi profiter de la protection de cette dernière face aux multiples menaces. Au sud du Liban, les villages chrétiens sont confrontés aux conséquences dramatiques de la guerre, mais contestent toute intention d'être annexés par Israël. La communauté tient, malgré l'isolement et la misère, témoignage sur place. 3 mois avant les élections générales au Brésil, les partis de Lula et de Bolsonaro, ennemis politiques, plaident pour la même cause, assouplir les quotas de candidatures de femmes et de personnes noires. Loin du compte, ils tentent de contourner les dispositifs légaux.
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1: Bonjour. Attentat à Damas ce matin, en pleine visite du président français dans la capitale syrienne. Ce matin, deux bombes ont explosé à proximité de l'hôtel où Emmanuel Macron a passé la nuit. Selon un dernier bilan, 18 personnes ont été blessées. Aucune revendication pour l'instant. Les engins ont été actionnés près après le départ du chef de l'État français. On ne sait pas si c'est lui qui était visé. Mais Xavier Sartre, cela illustre la précarité de la sécurité en Syrie.
3: Et cette instabilité, Cécile, n'est pas forcément propice aux affaires. Pourtant, c'est bien l'économie qui domine cette visite du président français en Syrie. La première d'un chef d'État occidental dans le pays depuis le début de la guerre civile en 2011 et l'arrivée au pouvoir d'Ahmed al-Sharrey, une visite tenue secrète jusqu'au dernier moment, justement pour des raisons de sécurité. Cela n'a pas empêché hier une première rencontre entre les deux présidents, entre visite de la mosquée des Omeyyades, trésor artistique de la capitale syrienne, et un dîner. Aujourd'hui, Emmanuel Macron doit participer à un forum économique consacré à la reconstruction de la Syrie et aux corridors stratégiques. Des chefs d'entreprise français, notamment le patron de Total Energy, l'accompagnent, signe qu'une certaine stabilité politique après des années de conflit laisse entrevoir des contrats et des opportunités d'investissement. Le président syrien a d'ailleurs affirmé il y a moins d'une heure que la Syrie veut la France comme premier partenaire. Restent les questions plus politiques. Le président français devant parler du Liban, pour qui il doit demander le respect et la non-ingérence syrienne, mais aussi des Kurdes, alliés des Français dans la lutte contre les djihadistes de Daesh, le tout conditionné par l'évolution sécuritaire du pays, comme l'a rappelé ce matin à l'attentat près de l'hôtel d'Emmanuel Macron.
1: Xavier Sartre. Et en fin de journée, Emmanuel Macron se rendra donc à Ankara pour le sommet de l'OTAN. Il doit s'entretenir demain avec son homologue turc, avec qui il devrait parler de la Syrie. Ahmed al-Sharrey sera lui aussi dans la capitale turque demain pour y rencontrer Donald Trump. La Turquie concentre donc tous ses chefs d'État pour 2 jours de sommet de l'OTAN. Ils y traiteront 3 priorités, le soutien à l'Ukraine, les investissements militaires et l'industrie de défense. Un terrain sur lequel la Turquie joue beaucoup puisqu'elle contribue fortement à l'armement de l'organisation. De plus, elle est géostratégiquement positionnée par rapport au conflit en cours aux portes de l'Europe. Décryptage de Dorothée Schmid, responsable du programme Turquie-Moyen-Orient de l'Institut français des relations internationales.
4: La Turquie contribue effectivement à des missions de l'OTAN, elle a contribué à des missions de maintien de la paix, elle contribue par exemple à une mission de déminage en mer Noire. Elle se rend utile sur beaucoup de dossiers nouveaux, des nouveaux foyers de guerre un peu partout et qui la concernent dans son voisinage. Elle a une très forte implication sur la question de la mer Noire, donc elle est proche du conflit russo-ukrainien, mais elle doit aussi surveiller la sécurité du Bosphore, qui est la voie de transit entre la mer Noire et la Méditerranée. Elle a toujours un conflit de délimitation maritime avec la Grèce en mer Égée qui amène à beaucoup de tensions. L'armée turque occupe une partie de l'île de Chypre divisée et les Turcs aujourd'hui plaident pour la division définitive de Chypre. La Turquie a aussi 900 km de frontière avec la Syrie. Elle a donc subi sur son territoire les retombées du conflit syrien. Et puis aujourd'hui, elle a cette frontière avec l'Iran qui lui cause beaucoup d'inquiétude puisque l'opération militaire américano-israélienne en Iran a profondément déstabilisé le contexte intérieur iranien et les Turcs ont notamment très peur d'avoir un afflux de migrants sur leur territoire par la frontière syrienne. Donc la Turquie, elle est d'une certaine façon en position de force au sein de l'OTAN parce qu'elle est au contact de toutes ces conflictualités, mais cela la menace également.
1: Dorothée Schmid, responsable du programme Turquie-Moyen-Orient de l'IFRI. Les alliés européens misent aussi beaucoup sur cette rencontre et espèrent pouvoir fixer un cap commun entre tous les membres, y compris avec les États-Unis, dont le président est attendu dans l'après-midi. Et comme un cadeau de bienvenue, le chef de l'OTAN ce matin a fait de premières déclarations. Il a annoncé plusieurs contrats d'armement, des contrats passés par des pays membres et des entreprises dont Saab, Airbus, et qui s'élèveraient à plus de 50 milliards d'euros. C'est un pas vers Donald Trump dans l'espoir de le convaincre du sérieux des Européens dans leur effort pour renforcer leur capacité de défense. Le républicain est encore très remonté contre ses alliés européens qui ne l'ont pas soutenu dans sa guerre contre l'Iran. L'Iran, qui poursuit sa semaine de deuil national au quatrième jour des obsèques du guide suprême Ali Khamenei. Sa dépouille a été transportée hier dans la ville sainte de Qom, au sud de Téhéran, où ce matin, une marée humaine est descendue dans les rues, selon les images aériennes diffusées par la télévision d'État. La dépouille de l'ayatollah est exposée à la mosquée Jamkaran, puis elle sera envoyée en Irak, qui compte une importante communauté chiite. L'inhumation est prévue jeudi dans la ville sainte de Mashhad, dont Khamenei était originaire. Israël annonce la tenue prochaine à Rome d'un nouveau cycle de pourparlers avec le Liban. Elle doit se dérouler mi-juillet, faisant suite à une série de discussions entre ambassadeurs des deux pays à Washington. Cette session de pourparlers sera la sixième entre les deux pays voisins qui n'entretiennent pas de relations diplomatiques depuis le printemps. Les chrétiens du Sud-Liban, eux, affirment leur volonté de rester libanais et contestent les déclarations du Premier ministre israélien. Dimanche, Benjamin Netanyahou avait affirmé sur la chaîne américaine de Fox News que les villages chrétiens du sud du Liban avaient demandé à être annexés. Chose inconcevable pour le père Tony Elias, vicaire de Rmeh. L'un de ces villages, il rappelle l'ancrage des chrétiens de ces territoires, une présence ancestrale qu'il perçoit aussi comme une mission pour la paix dans la région, entre toutes les cultures et religions.
5: Nous sommes Libanais et nous voulons rester Libanais. C'est pour cela qu'on a résisté toute la guerre afin que le sud du Liban il reste Libanais. En plus, nous sommes des chrétiens. Jésus-Christ, il a dit, cherchez et travaillez pour la paix. Nous voulons la paix avec tout le monde, avec toutes les religions. C'est notre foi, c'est notre vie, c'est ce que le Seigneur il m'a recommandé, non? Nous sommes ici pour témoigner et dire au monde entier que nous voulons rester dans l'État libanais. Nous avons les racines libanaises. C'est vrai que nous n'avons pas quitté notre village et de conséquence, il n'était pas détruit grâce à Dieu parce que nous sommes restés. Et c'est ça là, notre résistance, pacifique pour sauver les maisons et même le village. Mais on doit continuellement payer des conséquences. Nous sommes isolés, nous sommes comme en prison en plein air.
1: Le père Tony Elias, vicaire de Rmeh, interrogé par Marie Duhamel. Une étonnante convergence d'intérêts de deux ennemis politiques au Brésil, le Parti des travailleurs du président Lula da Silva et le Parti libéral de Flavio Bolsonaro demandent au Tribunal supérieur électoral d'assouplir l'application des lois sur les quotas de candidature de femmes et de personnes noires, 3 mois avant les élections générales où seront élus gouverneurs, parlementaires et le président de la République. Les deux camps se disputent le vote des femmes mais semblent n'avoir aucun scrupule à tenter de contourner ces dispositifs légaux. À Rio de Janeiro, Jean-Mathieu Albertini.
6: Une fois n'est pas coutume, le PT, Parti des Travailleurs, et le PL, Parti Libéral, d'habitude opposé sur presque tout, ont uni leurs forces contre les quotas de candidature. En théorie, une loi les oblige à présenter au moins 30% de femmes à chaque élection. Il faut aussi réserver 30% des fonds de campagne aux femmes et aux personnes noires. L'idée étant de forcer la main des partis pour plus de représentativité aux postes de pouvoir où sont surreprésentés les hommes blancs. Sauf que justement, cette loi les enquiquine et ils font tout pour la contourner, présentant des candidates sans budget de campagne ou annulant les amendes des partis qui ne respectent pas la loi. Cette fois, ils anticipent et demandent carrément au Tribunal supérieur électoral que les élections du président, des gouverneurs et des sénateurs soient exclues du calcul des quotas. Le Brésil est pourtant à la traîne sur le sujet en Amérique latine. Les femmes, comme les personnes noires, sont majoritaires dans le pays, mais n'occupent même pas un quart du Congrès. À Rio de Janeiro, Jean-Mathieu Albertini pour Radio Vatican.
1: c'est la fin de notre journal. Merci pour votre fidélité. Nous nous retrouvons demain matin au journal de 8h30 heure de Rome pour un prochain point sur l'actualité du monde et de l'Église. 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Je vous souhaite à tous et à toutes une bonne journée.